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3: Bonsoir à tous, bienvenue au Club Joséphine. On regagne ses pénates en douceur, qui rime ici aussi avec ferveur, exigence, avec intransigeance. La poésie serait-elle une manie? Oui, ce soir une manie, et même une manie en colère. Colette Mani, née le 31 octobre 1926, bientôt 100 ans, on souhaitait l'évoquer ce soir ici avec mon complice, Thomas Kerbillon. Bonsoir Thomas.
4: Bonsoir Charlotte Bibring.
3: Bon, avant Colette Mani, on va écouter d'autres choses et notamment une ultra nouveauté.
4: Oui, on va arriver à Colette Mani d'une manière, on pourrait y arriver historiquement. Alors là, c'est un peu par le présent qu'on arrive au passé. Mais c'est assez logique puisqu'on va commencer avec la musique de Bob Dylan. Donc c'est quand même
3: assez proche. C'est bien pour dérouler le tapis rouge, voilà. Et la nouveauté. Contestation.
4: La nouveauté, c'est une guitariste et chanteuse qu'on aime beaucoup. Son disque avait été album du club il y a quelques mois. Et le prochain... c'est pas le premier, vous avez raison. Mais là, elle en sort un nouveau dans quelques semaines. Et c'est absolument... c'est un régal. Voilà. Si, par exemple, vous ne me croyez pas, parce que vous pourriez vous dire... on le fait, par exemple. C'est formidable.
3: On ne sait pas.
4: Ah bon ?
3: On n'est pas sûr.
4: Vous voulez la...
3: Il y a deux occasions. Il y a jeudi soir, elle passe en concert à Paris, au Duc des Lombards.
4: Oui.
3: Je ne sais pas si c'est complet déjà. Est-ce que
4: le
3: c'est
4: 15.
3: Comme pour Stevie Wonder ? Oui. Ou en tout cas, Pellet même. Oui. Passe cette semaine et puis on a aussi cette occasion là tout de suite de l'écouter.
4: Voilà, vous ne me croyez pas ? Ouais, d'accord.
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0: Et donc après cette magnifique Duda Pelled qui sera donc jeudi soir en concert au Duc des Lombards, là c'était Björn Ingelstam qui lui aussi faisait son Dylan.
1: Ouais, Don't Think Twice, It's Alright, trompettiste donc et chanteur avec un timbre très élégant qu'on voit souvent à Paris puisqu'il
0: vit maintenant
1: il y habite, donc ça aide. Et on va continuer, on va retrouver une dernière fois la musique de Dylan, en tout cas ce soir, avec un disque formidable de 1965, avec des musiciens de studio qui étaient finalement en passe de devenir certains des solistes, comme Glen Campbell à la guitare, qui ensuite a fait une carrière de chanteur country, et là qui était un homme de studio, comme on dit à l'époque.
0: Et c'est vraiment très beau, on écoute Masters of War.

0: Et oui, Dylan, c'était magnifique pour dérouler, en effet, ce tapis rouge de la révolte, de la colère, de la contestation. Colette Mani, colère géante, c'était un très beau titre d'un documentaire sur Colette Mani sur France Culture. 1963, c'est l'année où elle se lance dans la chanson. Elle est secrétaire à l'OCDE, elle a déjà 37 ans, et elle se dit c'est maintenant ou jamais, je tente. Elle avait cette voix extraordinaire, ça elle le sait depuis qu'elle est enfant. Sa mère était chanteuse soprano et avait remarqué sa voix et lui avait déconseillé de prendre des cours, d'aller à l'école de chant pour ne pas abîmer sa voix. Ça dit aussi, ça en dit long sur qui était cette femme, cette mère.
1: Oui, et puis sur l'éducation, en tout cas la manière dont elle s'est formée déjà. Et c'est vrai qu'elle a, c'est aussi pour ça qu'on en parle ce soir, énormément fréquenté de musiciens de jazz dans les disques, on en reparlera. Et là, on va commencer avec un titre en anglais, puisque c'est beaucoup de cela dont on va parler ce soir, qu'on va écouter, mais aussi en français à la fin. Pour l'instant, c'est « Didn't My Lord Deliver Daniel » et nous sommes en 1963, c'est donc ses débuts à Colette Mani. « Didn't My Lord Deliver Daniel »

0: Sidney Bechet, évidemment, trottoir de Paris, sur l'album Bechet and Blues, Live in Paris, qui réunit des lives de Bechet à Paris entre 52 et 58. Donc on a opté pour Bechet ce soir et pas Bechette. On
1: oui.
0: discutait, hein, qu'est-ce qu'on
1: oui,
0: dit
1: oui.
0: Bechet, Bechette.
1: Ah, oui,
0: bon.
1: oui,
0: c'est Wynton Marsalis qui dit Bechet, donc nous on fait comme Wynton Marsalis.
1: Exactement, ça a été en tout cas un point de référence un jour d'un hommage qu'il faisait. Il disait Bechet, je me suis dit bon, allez, on va suivre Wynton.
0: On garde ça, hein, ok. Voilà. L'environnement de Colette Mani, qui, par alliance, était cousine de ce Gilles Thibault, qui était trompettiste de jazz, qui avait joué avec Sidney Bechet, avec Claude Luther, André Reveliotti, qui sont là avec Bechet ou pas ? Non, pas forcément.
1: Alors, pas avec Bechet, là, sur ce titre, mais effectivement, c'est, comme vous dites, c'est l'environnement, c'est ça aussi qui est intéressant, et c'est l'environnement aussi de Colette Mani, c'est-à-dire de s'entourer de ces musiciens de jazz, d'une certaine époque, c'est-à-dire entre bebop, hard bop et aussi même un peu free jazz ensuite, on en parlera tout à l'heure puisqu'elle a été entourée de ses musiciens aussi à la fin de sa carrière. On va écouter justement là encore Colette Mani dans un standard de jazz.
0: Et c'est génial,
1: et pas n'importe lequel.
0: C'est la version magnifique de All of Me.

0: Et oui, ce Mélocotone, le tube de Colette Mani, qu'elle chantait déjà pour elle avant, parce qu'en fait, Mélocotone et Boule d'Or, ce sont ses petits neveux. Et c'est une chanson aussi sur l'absence des mères. Et elle a chanté cette chanson au Petit Conservatoire de Mireille. Cette émission un peu...
1: Oui, c'est ce qui l'a un peu fait connaître, en tout cas du grand public. C'est une émission qui a fait connaître plein de gens. Quand on voit les archives, il y a cette archive avec Françoise Hardy aussi qui est assez incroyable, puisqu'elle avait une présence, Mireille, un peu quand même
0: qui
1: un
0: les
1: peu impressionnante.
0: Hein, parce
1: exactement.
0: Que Colette Mani aussi. Ouais. Je crois que la seule fois où elle était vraiment impressionnée par quelqu'un, c'était à ce moment-là. Et suite à ça, d'ailleurs... On lui a proposé de faire l'Olympia, elle refusait, elle ne voulait pas faire l'Olympia, elle était terrorisée. Et puis finalement, elle l'a fait, c'était, je crois, un merveilleux souvenir, comme elle en parle. Alors, Georges Arvanitas, Thomas.
1: Oui, on l'a déjà entendu à l'instant, puisque c'était lui qui jouait l'orgue sur ce Mélocotone et sur cet album, mais avec un son assez particulier d'ailleurs, qu'on retrouve un peu dans ce morceau, qui est un morceau un peu plus tardif. Georges Arvanitas, c'était vraiment l'un des grands, j'ai envie de dire Manitou, mais dans le bon sens, du jazz en France, c'est-à-dire il était dans tous les clubs avec les Américains de passage, mais aussi dans studio avec les Chats Sauvages, avec Tino Rossi, mais c'était bien sûr aussi un jazzman que Colette Mani affectionnait particulièrement, il fait vraiment partie des musiciens avec lesquels elle a le plus collaboré, et là on le retrouve avec Jackie Sanson à la contrebasse et Charles Saudret à la batterie dans Un petit peu de soleil.

0: Autre chanson emblématique, hein, Kevork, Thomas. Ça, c'est plus tard, c'est 89, 90.
1: Exactement, oui, c'est ça. On ne sait pas si c'est 89 ou 90 à chaque fois. Dans les discographies, ils disent 89, 90, donc on dira la même chose.
0: C'était autoproduit déjà ou c'est... Parce qu'elle n'avait plus de maison disque, Colette Mani, vers
1: elle,
0: la fin.
1: Elle était indépendante. Je ne sais pas si sur celui-ci, s'il était sorti déjà, parce qu'il figure quand même sur des anthologies, parce que c'est ce qu'on trouve le plus aussi, finalement, presque encore plus que les albums originaux.
0: On a envie de tout se réécouter, en fait. C'est vraiment une personne, un personnage assez extraordinaire, quoi. À la fois dans ses textes, dans ses reprises, parce qu'elle a beaucoup, on en écoutera, mais elle a aussi beaucoup chanté les poètes. Et alors là, Kevork, c'est un cri d'alarme, c'est une métaphore animalière, c'est de nouveau un cri de résistance pour la liberté. C'est cette histoire de pintade indomesticable comme tous les opprimés qu'elle a toujours défendu. Et puis dans ses sonorités aussi, il y avait cette liberté. Vous parliez du free jazz tout à l'heure, là elle était quand même entourée de Aldo Romano à la batterie, de Nicolin clarinette basse, César Strocio bandoneon, Hélène Labarrière contrebasse, Michel Precastelli au piano. Vous voulez peut-être parler de Michel Precastelli, Thomas?
1: Non, pas particulièrement. Enfin, on pourrait en parler aussi, mais comme effectivement on va parler de celui qu'on entend sous nous. Mais c'est vrai, vous avez raison, Hélène Labarrière, je ne savais pas que c'était elle à la contrebasse, je suis ravi de l'apprendre. C'est des musiciens, pas plus, c'est ça qui est très intéressant, elle était ancrée dans chaque époque en fait. Tout à l'heure c'était Arvanitas, bien évidemment en 89-90 il était encore actif, mais dans chaque époque. Là on écoutait, et on écoute encore, Mickey Baker dans Midnight Midnight, grâce à la réalisation bien sûr de Denis Soula et Olivier Arnay à la technique. C'est Mickey Baker qui est ce musicien américain qui a joué avec Red Charles, Coleman Hawkins et qui est venu vivre en France au milieu des années 60.
0: Et qui a effectivement joué avec Colette Mani. Tout à l'heure on parlait de l'Olympia qu'elle ne voulait pas faire, elle avait trop peur, elle disait qu'elle n'était pas prête. Et là, ils ont tout fait pour la convaincre, ils lui ont dit mais on te mettra avec Mickey Baker. Et celle qui en parle, elle dit bon, c'était un noir américain, moi j'étais raciste, je lui faisais confiance, justement je n'aimais que les noirs américains.
1: Tiens, on va leur trouver Mickey Baker avec Colette Mani.

Elle est mort and more de Colette Mani ce soir en majesté au Club Joseph Hip et nos oreilles au paradis avec ce qui arrive, My Man, Titine et Body and Soul.

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0: Et si Colette Magny était justement la voix à réécouter en ce moment? Désembourber l'avenir, 1967, un texte de Mayakovsky, traduit par Elsa Triolet, qu'elle a mis en musique dans son album Vietnam 67. Donc c'est ce qu'on disait, elle intégrait souvent des textes poétiques à ses propres compositions. Elle a chanté Victor Hugo, elle a chanté Rilke, Mayakovsky donc. Elle n'aimait pas l'expression chanteuse engagée, elle disait chanteuse politique. Elle n'était pas dans la rue en 68, en mai 68. Elle voyait pas à quoi ça servait de chanter dans la rue, mais par contre, elle était dans les usines.
1: Et puis, dans les usines.
0: En grève, ouais. Où là, elle se sentait utile.
1: Elle a sorti donc Mani 68, qui est un album absolument incroyable. Ce qui est fantastique, justement, c'est que c'est intemporel, puisque vous parliez du passé de Victor Hugo, en tout cas de son père, Victor Hugo. Et en fait, c'est intemporel, puisque il y a des thèmes qui sont toujours d'actualité, énormément de chansons. Donc pas engagé mais politique. Et on parlait tout à l'heure, on va refermer cette fenêtre pour aujourd'hui, Colette Magny, mais on n'hésitera pas à la rouvrir dans quelques clubs, peut-être ensemble, avec grand plaisir, parce que toute sa discographie est passionnante. Il y a une anthologie remarquable, 1958-1997, qu'on vous conseille, qui est une compilation, mais avec 193 titres, qui est absolument formidable. On parlait d'Henri Texier tout à l'heure, dans cet album de 1983. On l'écoute, Henri Texier, en 2023, donc, dans An Indian's Life, No Fear Song, au Club Jazz à Fibre.

0: Mais c'est la poésie qui va faire avancer le monde, Thomas, vous le savez, ça. Après Henri Texier, on parlait de Victor Hugo, vous disiez passé. Le poète est un voleur de feu, il est chargé de l'humanité, des animaux même. La poésie ne rythmera plus l'action, elle sera en avant. Qui l'a écrit ? Rimbaud, en 1871. Donc oui. Voilà.
1: Il y a un siècle et 55 ans. Et on se projette en 1977. De 1871 à 1977. Alors, avec un album qui vient de sortir, qui est notre album du club, qui s'appelle The Weather Acoustic, qui était un hommage à la musique de Weather Report. Hier, c'était le compositeur Joe Zawinul qui était à l'honneur. Là, c'est un autre compositeur du groupe et l'un des membres les plus célèbres, Jaco Pastorius, qui n'a pas été le premier bassiste du groupe, d'ailleurs, en fait. C'est le bassiste qui est resté quasiment le moins longtemps, je crois, mais qui est, bien évidemment, Birdland. Resté dans exactement sur Heavy Weather aussi, Birdland. Là, c'est donc Avona, ce morceau, et qui est interprété par deux merveilleux musiciens. Je disais donc Samy Thiébaut, c'est de ma faute, c'est vrai qu'il y avait un point. Je disais deux merveilleux musiciens, point. Ouvrez une nouvelle phrase, Samy Thiébaut au saxophone et la pianiste Émile Arédon-Kosiolek. On écoute Weather Acoustic.

0: On sait plus par quel qualificatif.
1: Il va falloir commencer. Mais je vous regarde parce que voilà, il faut commencer. Il faut parler de ce thème absolument somptueux. Donc c'est genre non, mais allez-y. C'est pour ça que je soufflais, bien évidemment.
0: Il y a plusieurs couches. Donc il y a Duke Ellington au départ. Oui. The Sophisticated Lady, puis il y a Jaco Pastorius qui nous en fait un truc incroyable orchestral.
1: En big band, donc, avec gentilement, alias Toots, le belge guitariste, siffleur et harmoniciste. C'est au début des années 80, c'est absolument extraordinaire. Et c'est bientôt la fin, mais avant de se quitter, on peut déjà dire qu'après ce Sophisticated Lady, on retrouvera une Sophisticated Lady, deux même, pour le prix d'une, puisqu'il y a Kyle O'Doherty, qui est pianiste, qui a sorti un album l'année dernière sur le répertoire d'une immense compositrice qui n'est pas que la femme de Louis Armstrong. Elle est largement pas résumable à cela. Bluer Than Blue, c'est le nom de cet album, donc consacré à la musique de Lil Hardin, alias Lil Hardin Armstrong. Et cette pianiste est incroyable, Kylie O'Doherty, avec notamment Michael Mayo au chant.
0: Ah, donc il y a trois sophisticated